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1: Coming.
2: Or is there someone over?
1: 43.
2: Edward, 171-6492.
3: Track 1, Lincoln 66.
4: Go ahead.
3: Are you available? Possible, please.
4: Off, in row.
1: Travel copies, break Lincoln 43, travel.
2: Go ahead.
1: KC is 1026, solid negative, permission.
2: 10-4.
5: Building is 37.
1: Lincoln 77.
5: Okay, so 29 by number.
1: Go ahead.
5: David 435-9742.

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1: Medic,
0: ça va être pris le soir, Medic, on va aller.
1: So on a copy. Copy, come forth.